0: 啊，这边。往前走，再往左拐。好的。你怎么了？
1: 啊，胃有点疼。
0: 那我去拿药。
1: 哎，不用拿了，没事。
0: 也好，那你就陪我坐一会儿。哎，也许是一场虚惊吧。
1: 谁知道呢？
0: 啊，
1: 人都走了吗？
0: 哎，都走了。
1: 门关好了？
0: 关好了，还是提防着点好啊。
2: Ils étaient là tout à l'heure.
3: Pourquoi tu étais si loin? Nous
2: avons. Venez là! Oui, je m'en bouquais main!
3: Joker, Joker! Nous sommes chez moi! Faut mettre sur le chat! Faut se tomber!